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Bonjour à tous, bienvenue dans votre émission du Bal à Papa sur Fréquence Mutine 103.8 de la bande FM en compagnie de Martine. Eh bien, une semaine, ma foi, encore assez agréable, pourvu que ça dure. Là, j'écoutais ce matin nous donner de la pluie déjà ici et toute la journée. Alors donc maintenant, à voir ce qui va y avoir. Nous sommes le dimanche 11 octobre et nous fêtons Firmin, puis Wilfrid, Géraud, Juste, Sainte-Thérèse d'Avila, Edwige, Baudouin et dimanche prochain, Luc. Alors je vous rappelle que nous changeons d'heure le week-end du 24-25, c'est 8 jours avant, mais bon après, comme c'est la Toussaint, on change avant. Alors merci pour vos courriers et vos mails, je vous souhaite une très belle matinée musicale et pour vos dédicaces, je vous attends au 02 98 05 07 96 05 07 96. Aujourd'hui, nous démarrons avec Jérôme Desnaux, avec le bal des gens heureux. Et pour démarrer, la romance du dancing, c'est une valse. Alors à tout de suite.

Et voilà, c'était Jérôme Desnos avec le bal des gens heureux. Nous commençons avec Yves Montand, Les Grands Boulevards.

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Édith Piaf, La vie en rose. Et ce sera pour mon ami, en lui souhaitant... Excusez-moi. En lui souhaitant un bon dimanche.

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1: Dalida, il pleut sur Bruxelles. Et ce sera pour le plaisir personnel d'André, ainsi que pour Hélène et Martine. Merci beaucoup.

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Guy Béard, c'est l'espérance folle. Et ce sera pour le plaisir personnel de Madame Lastigal, sans oublier Martine. Merci beaucoup.

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Lino Rossi, la boudeuse. Et ce sera donc... ça sera... Ah, ça y est, alors, j'ai perdu mon... le fil de mon... ma dédicace. Ah, Anne-Marie et Jean demandent pour Monique de Lalinis, Tino Rossi, que Monique adore.

0: dois tout faire.
1: Ah, j'ai du mal avec mon matériel aujourd'hui, je sais pas ce qu'il y a et pourquoi ça s'arrête, mais enfin bon, bref. Alors, je suis arrivée à... je sais plus si je vous ai mis Michel Sardou, les deux écoles. Bon, on va remettre, on verra bien.

Alors, j'ai du mal avec l'ordinateur, il y a un problème, je ne sais pas qu'est-ce que c'est. Bon, il y a des bruits par moment, et puis bon. En tout cas, les morceaux que j'avais mis sur ma clé, je ne pourrais pas vous les passer, puisque... Donc, je vais les remplacer par des morceaux que j'ai. Lise Gauthier, à Paris, dans chaque faubourg.

Sylvère Burlot, la reine de Bel Air. Vous me direz, Madame la Cigale, si c'est bien celui-là que vous aviez demandé. Donc, ça sera pour Madame la Cigale, pour son plaisir personnel.

Alors, vous m'excuserez pour les désagréments, mais bon, je ne suis pas informaticienne, donc c'est difficile de toucher à tel et tel bouton. Et comme on est une cinquantaine à passer ici dans le studio, une cinquantaine de bénévoles, ben, vous savez, le matériel est un petit peu malmené. Alors, donc, je suis arrivée à Johnny Hallyday, l'idole des jeunes. Et ça sera pour Malou et Gégé de la part d'Anne-Marie et Jean. Et ça sera également pour le plaisir personnel de Malou de Plouzané.

Les compagnons de la chanson. Si tous les gars du monde. Alors ce sera eh bien Anne-Marie qui demande les compagnons de la chanson et qui remercie Martine d'être là pour nous le dimanche. Merci à vous également.

Franck Michael entend ma voix. Ça sera Anne-Marie et Jean qui demandent pour tous les auditeurs, ainsi que pour Annick de Kerangourt, Louis et Annick.

Les Sweet People, Sierra Madre. Alors, ce sera eh bien pour Anne-Marie et Jean, de la part de Monique de l'Anilis, en leur souhaitant un bon dimanche. Et ça sera pour le plaisir personnel de Monique de l'Anilis.

Les loups de mer, avec Fanny de Laninon. Et ça sera donc de la part de la belle cigale, pour son plus grand plaisir, sans oublier notre chère Martine. Merci beaucoup. Ça sera également pour ma chère épouse et pour notre dévouée Martine de la part de Pierre. Merci.

Patrick Sébastien, joyeux anniversaire. Et ça sera pour l'anniversaire de Véronique, de la part de sa maman et de toute la famille.

Les Sweet People, avec No More Bolero. Et ça sera pour le plaisir personnel de Monique. Pour Martine, merci pour votre émission. Merci à vous également.

Franck Michael, au petit bal du Sans Souci. Et ce sera de la part de Véronique pour sa maman. Et ce sera également pour Anne-Marie et Jean de la part de Malou de Plouzané.

Michel Pruvot, la tarentelle. Et ça sera Jean qui demande pour Anne-Marie. Et ça sera également pour Daniel.

Et voilà, c'était Michel Pruvot. Pour me joindre, eh bien, c'est le 02 98 05 07 96. Alors, les Sweet People, écoute encore. Ça sera pour Marie-Thérèse, Annick, Daniel, sans oublier Martine. Merci beaucoup.

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Désolé, les chansons se mettent l'une sur l'autre. Je comprends pas ce qui arrive. Enfin bon, écoutez, c'est encore le matériel, malheureusement, je n'y peux rien. Alors, je vous ai mis Claude François avec « J'y pense et puis j'oublie ». Ouais, ça m'arrive assez souvent, ma foi.

Et voilà, la matinée se termine. Vous m'excuserez encore de tous les désagréments qu'il y a pu avoir. Je vais remonter les informations et j'espère que pour la semaine prochaine, tout ira bien. Nous allons terminer avec Michel Pruvot, mon plus beau boléro. Alors, je vais vous souhaiter un bon dimanche, une belle semaine, ma foi, ou bonne semaine. Et puis, à dimanche prochain. Pour m'écrire, c'est le balapapa, 20 rue Léon Nardon, 29 200 Brest, ou bien martine.balapapa@yahoo.fr. Alors, pour ceux qui m'envoient des dédicaces, surtout s'il y en a plusieurs, ça serait gentil de me les envoyer assez tôt parce que, ben, pour faire mon programme et puis chercher mes CD, c'est pas simple. Allez, à dimanche prochain!

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0: Hey hey, salut à vous amis rockeuses, amis rockeurs, et soyez les bienvenus dans cette nouvelle édition de Rock à la Casbah, émission 935 que nous venons d'ouvrir avec le titre Definitive Map, extrait de l'album Massive Champion du groupe Get Down Services, qui est sorti au milieu du mois d'août de cette année sur le label Breakfast Records. Pour cette émission, nous sommes tous et toutes dans le studio. Salut les gars.
1: Salut.
2: Salut.
0: C'était beau ça, tout le monde en même temps. On retrouvera évidemment notre ami Bruno en milieu d'émission. Get Down Services, ce sera le disque vedette évidemment. On va faire notre petit tour de table de qui a amené quoi. Qui veut commencer? Vous battez pas, hein?
1: Non, mais comme moi, j'ai amené disque vedette.
0: Oui,
1: voilà, donc j'en parlerai peut-être un tout petit peu plus voilà. Tout à l'heure. Et avec un peu de chance, j'aurai des groupes suisses, des petits suisses sur la fin.
2: Ah, et moi, c'est moi qui ouvre l'émission, donc
0: pas toi. Là, voilà. Olivier.
3: J'ai amené des choses, c'est pas les meilleures choses que je vais vous proposer.
0: Ah bah tu mais nous fais pas
3: un
0: rêver.
3: Un groupe français qui réactive des groupes français d'il y a 20 ans.
0: Okay.
3: Et un excellent chanteur anglais.
0: Ah, ok.
3: Et toi Jordan?
0: Et moi, bah écoutez, je suis allée piocher comme Raph en Suisse et puis en Californie. Alors, on ne change pas des pays comme ça, hein, une équipe qui gagne. Et toi alors, Julien?
1: Eh ben moi j'ai sélectionné deux titres un peu grand écart au niveau géographique, puisque vous aimez la géographie.
0: Ouais.
1: On va aller en Australie puis ensuite en Angleterre. Et par contre, je suis dans une veine assez similaire néo-post-punk, on va dire. Et il commence à y avoir un peu des claviers, un peu plus de mélodie et c'est en train d'évoluer aussi des fois vers des trucs un peu électro. En tout cas, je vais ouvrir avec un trio australien de Melbourne qui s'appelle Sex Mask et j'ai eu un énorme coup de cœur pour ce groupe.
0: Été.
1: Ils sont oui, c'est cet été que je l'ai découvert puisque c'est sorti en août, leur premier EP. Ils sont tout jeunes, hein, ils ont moins de 4 ans d'existence et ils sortent leur premier EP qui s'appelle Sex Mask sur le label Unpopular Recording, qui est un label de Melbourne. Et on va dire que c'est sur 5 titres, ils vont explorer des univers assez différents. Il y a un côté post-punk, il y a un côté un peu girly, une fille qui chante sur certains titres mais pas tous. Des fois, il y a des côtés presque électropunk et il y a un côté aussi, puisque ça m'a plu, hyper mélodique avec des bons refrains, un petit côté rock de stade.
0: Ah, t'aimes bien chanter dans ta voiture.
1: Mais là, on va dire que c'est un rock de mini stade parce qu'ils sont pas du tout connus, mais je verrais bien ça dans un grand stade avec plein
0: stade
1: de sons.
0: Village.
3: Et comment tu as découvert ce groupe en faisant des recherches sur internet, en tapant ces deux mots clés
1: rock de stade.
0: Bravo.
1: Effectivement, bravo. Mais non, je sais même pas comment j'ai découvert. C'est en fouillant sur les internets.
4: Le dernier album des Airborne que t'aimes bien aussi.
1: Voilà, c'est ça.
0: Vrai celui groupe de stade, avec la bière dedans.
1: Donc je vais vous faire
4: je vais vous
1: partager un titre qui est peut-être un peu plus mainstream dans les 5 titres mais que j'adore chanter à tue-tête, faux d'ailleurs.
0: Oui.
1: On écoute Sweet.
0: On laissera ton micro ouvert.

0: Et c'était Life, les Anglais de Hull, qui sortent leur quatrième album Abstract Natural, qui est sorti au tout début de l'été, c'était peut-être au mois de juin. On a écouté le titre The Dolly Wagon. Alors, Life, c'est vraiment un groupe qu'on diffuse depuis longtemps dans Rock à la Casbah. Il avait été disque vedette, leur deuxième album. Moi, j'avais été vraiment très très fan. Et on reste un peu dans ce même univers post-punk, peut-être un peu plus parlé. Avant, ils chantaient plus, en tout cas sur ce titre-là. Et c'est vrai qu'ils se sont quand même un petit peu assagis. Ça reste post-punk, mais on sent qu'ils ont envie de faire évoluer leur musique, parce que derrière, on sent quand même qu'il y a des musiciens. En tout cas, c'est très bien, très bon album, Abstract Natural, Life.
1: Trop bien, bah merci pour ce morceau. On enchaîne avec, on fait un petit pas vers la Suisse. Je vous l'avais dit, on part avec Barbara et Harry du duo Peter Kernel. Alors peut-être que Barbara Leneuve, vous la connaissez parce qu'elle a un groupe qui s'appelle
2: Camilla Sparks.
1: Camilla Sparks.
0: Ah oui, elle s'appelait pas Camilla en fait.
1: Non, en fait, c'est pas son nom. En fait, c'est Barbara Leneuve. Elle s'appelle Barbara.
0: Putain, ils sont assez.
1: Camilla Sparks, c'est un joli nom, n'empêche, tu vois.
2: C'est son pseudo d'artiste.
3: Et Peter Kernel, c'est pas quelqu'un.
1: Non, c'est pas quelqu'un non plus. Je pense que c'est dans leur délire là. Et lui, c'est Harry Bassetti. Il avait aussi un projet tout seul que j'avais passé l'année dernière, il y a deux ans.
0: Robert Jacky.
1: Non. Mortori, un truc comme ça, où ils chantent dans un dialecte des montagnes italiennes, parce qu'ils viennent de là, en fait, dans les montagnes italiennes, helvètes, suisses. Ouais.
0: Je crois qu'il vient de sortir un album, alors. Mortori,
1: oui, il a sorti un truc cet été. Ouais,
0: j'ai effectivement, pas écouté encore, mais moi j'ai non vu plus. Que c'était sorti.
1: Oui. À aller creuser.
3: Bon, bah, c'est lui, voilà. Cheptel, donc, et puis on retourne à...
1: Peter Kernel, ils viennent de sortir, donc eux, c'est plutôt quand même un groupe de post-punk, hein, c'est assez rock, alors que Camilla Sparks, c'est très électro, et Mortori, c'est plus, je sais pas, de la balade, un peu, peut-être un peu folk dans mon souvenir. En tout cas, là, il y a juste un titre, il s'appelle Heartbreak, qui vient de sortir donc sur leur label, parce qu'ils ont aussi un label qui s'appelle On The Camper Records. Et en fait, ça annonce une tournée. Ils vont faire quelques dates en France, là, au mois de novembre. Et d'ailleurs, avec mon alter ego de DJ La Scandaleuse, je vais faire deux dates avec eux, figurez-vous, à Briançon et à Bourg-les-Valences, parce qu'ici, à Valence, on a une salle qui s'appelle le Vacarme Exquis. Donc voilà, je suis bien contente de faire ça avec eux. On va écouter ce morceau qui s'appelle Heartbreak, et ce sera suivi, mais peut-être que je parlerai entre les deux morceaux, d'un groupe de filles californiennes que j'aime beaucoup. Mais on commence avec Peter Kernel et le morceau Heartbreak.

0: Peter Kernel, excellent titre. Rock à la Casbah, très beau, hein. Mmh. Heartbreak.
1: Tu m'as un peu piqué celui-là. Hein.
0: Ah bon?
1: Bah oui.
0: Oh, désolé, Raph. Bon, la prochaine fois, tu me piqueras un morceau si tu veux.
1: Je compte bien le faire.
0: Mais tu peux, de toute façon, c'est la thématique de l'année.
2: Tu peux en parler, du coup.
1: Oui, je peux en parler parce qu'on a fait avec Jordan il y a pas très longtemps une émission à Rennes,
0: oui,
1: avec les copains et les copines de Purple Rain. Et c'était un titre que j'avais choisi pour cette émission-là. C'était, ouais, très très bien. On a fait une Purple à la Casbah ou une Reine à la Casbah dans le cadre des 35 ans, oui, de la Fera. Ouais, c'était vraiment très chouette.
0: Mmh. Ouais, c'était vraiment chouette. On
2: vous
0: s'est
2: en
0: dit d'ailleurs.
2: Plus, c'est louche quand même.
0: Si, si, on s'en rappelle, c'était en début de soirée. Mais oui, oh, on a fait 35 heures de radio non-stop. Alors c'est gentil,
2: fout,
0: mais hein, c'est bon, on a le droit d'être fatigué.
2: Il faut assurer.
0: Mais on a assuré. On a assuré. On enchaîne avec un morceau des Death Valley Girls. Vous savez, c'est mes copines, je les aime bien, les Death Valley Girls. Elles sortent un nouvel album chez Suicide Squeeze Records, un label tout aussi californien qu'elles-mêmes. Il s'appelle Welcome to Earth. Et on va écouter un morceau qui s'appelle Basic Witch. Vous allez voir, c'est le basic Death Valley Girls, mais c'est très bien.

0: On retrouve Bruno dans notre émission Rock à la Casbah. Salut Bruno.
1: Et salut à tous.
0: Très heureux de te retrouver pour cette nouvelle saison de Rock'n'Roll ensemble avec toute l'équipe. On va commencer avec un disque que tu sors sur ton label Dangerous Skylab.
1: Oui, c'est le nouvel album de Mr. Zero. Alors, nouvel album, l'album précédent avait déjà plus de 20 ans. Et là, c'est un retour incroyable. Donc, ça s'appelle Back from My Grave. Mr. Zero, c'est Oli. C'est en fait le batteur des Squares, groupe mythique nancéen, qui a été batteur des Headcoats aussi. Donc, quelqu'un d'assez reconnu dans la scène garage. Et là, il a encore une fois tout fait tout seul. L'album s'appelle Back from My Grave. C'est une véritable tuerie de groove, de fuzz, d'orgamonde. Voilà, pour les fans des Fleshtones, des Woggles, mais aussi effectivement de cette Medway scene qu'on aime beaucoup, des Prisoners de Billy Childish. On va écouter le morceau No More, qui est un des premiers extraits qu'on avait dévoilé. L'album est sorti depuis maintenant une semaine. C'est hautement recommandable. Donc voilà, ça sort chez Dangerous Skylab en vinyle. C'est Mr. Zero avec No More.

0: Et après ce morceau No More de Mr Zero, on va pouvoir découvrir une nouveauté de chez Sub Pop Records.
1: Oui, c'est un repressage en fait. C'est l'anthologie de Michael Yonkers. Michael Yonkers, c'est un doux dingue qui nous a quitté cette année. Et voilà, l'histoire de ces bandes est assez touchante. C'est enregistré en 68. C'est complètement hallucinant, croisement de Velvet, d'Azzy Atkins, de Suicide avant l'heure un peu, des effets de guitare, des choses assez étranges. Ces bandes ont été retrouvées dans les années 2000 et sont rééditées régulièrement depuis. Le truc un peu tragique dans l'histoire, c'est qu'en fait, Michael Yonkers n'était pas majeur au moment de l'enregistrement et Sire, qui était un des labels intéressés pour les sortir, n'a jamais pu concrétiser le deal. Ça l'a pas empêché de continuer à faire carrière, d'enregistrer plein de choses, des choses un peu plus folles qu'en fait, et plein de collaborations avec Blind Check, normalement, notamment. Donc c'est Michael Yonkers, on va écouter un des morceaux que je préfère, mais tout l'album est assez incroyable. C'est ces fameuses sessions 68. On va écouter le morceau qui s'appelle Puppeting. C'est Michael Yonkers. Je vous encourage d'aller faire un tour sur Wikipédia ou sur le web pour en apprendre un peu plus sur le personnage.

0: Et voilà, on retrouve notre ami Bruno pour sa chronique habituelle pour une nouvelle saison. Vous êtes toujours à l'écoute de Rock à la Casbah, émission 935. Et bien, il est temps de passer au disque vedette de cette émission, Get Down Services, Raph.
1: Ouais, Get Down Services avec leur deuxième album, Massive Champion, qui est sorti chez Breakfast Records milieu du mois d'août, le 14 août. Ouais. Moi, c'est un disque qui m'accompagne depuis cette date et qui me fait bouger, qui me fait danser aussi. Et je danse extrêmement bien, vous avez pu vous en rendre compte.
0: Et d'ailleurs, tu chantes en dansant.
1: Et je chante aussi bien que Julien. Et ça, d'un coup, c'est formidable. Et je suis vraiment. D'un coup, je suis tout seul chez moi, quoi.
0: Tu es libre.
1: Je suis libre.
0: Hein, voilà. Enfin,
1: mon corps se libère, c'est super. Non, voilà, c'est leur deuxième album. Le premier était sorti en 2013. Entre temps, il y a eu deux EP qui ont plutôt bien marché. Celui-là sort donc à ce mois d'août. Ils sont originaires de Bristol. Et ils font toujours cette espèce de post-punk, comme on a pu l'entendre sur le premier groupe qui même, moi, me rappelait les Eagles of Death Metal ou les Viagra Boys.
0: Tu veux dire Sex Mask, le morceau qu'on écoutait
1: Non, Sex Mask, c'était Julien. Le tout premier, c'était Definitive Map.
0: Un
1: truc très guitare, mais il y a aussi des choses très dansantes. Le morceau d'ouverture, c'est une balade irlandaise. On finit avec des côtés très disco funk aussi. Donc c'est un disque qui va un peu dans tous les sens. Et là-dedans, il y a 6-7 morceaux sur les 13 qui sont excellents, vraiment qui sont très très bons.
2: La moitié, quoi.
1: Un peu plus de la moitié quand même. Et moi, je trouve que j'ai un peu plus de mal avec le funk, et donc voilà, ce disco funk me plaît un peu moins, mais les gens qui aiment, je pense que vont apprécier ces morceaux-là. En tout cas,
0: moi, je les connaissais plus comme ça avec ce disco funk.
1: Voilà, ils se cantonnent pas à un seul style, et c'est pas plus mal parce que ça fait un disque très riche, et tu peux moins aimer un morceau que l'autre, mais tout s'écoute très très bien dans la longueur. Et voilà, donc c'est un très bon disque du début jusqu'à la fin, et je pense qu'il va rejoindre mon top 2026. Que toi, tu aimes bien connaître ça.
0: On arrive à la fin de l'année 2026.
1: On arrive bientôt, hein, donc.
2: Ouais. Moi, il y sera pas. Ce que je préfère dans ce que j'ai écouté de ce groupe, j'ai écouté 3-4 titres, c'est vraiment le titre de l'album, Massive Champion.
1: Ah. Et tu vois, je l'ai pas choisi.
0: Et ben voilà. Donc alors, qu'est-ce que tu nous as choisi
1: comme
0: titre
1: dans ce morceau? J'ai dû l'enlever.
0: Ou du saxophone.
1: Non, je vous ai choisi un titre hyper dansant qui s'appelle The Radiator, et ça sera suivi par un titre hyper hyper catchy et hyper rentre dedans avec des grosses guitares qui s'appelle Probiotic.
0: J'adore.
1: On va danser d'abord avec Radiator.
0: Non, mais c'est un morceau.

0: Get Down Services dans ce numéro 935 de Rock à la Casbah. C'était le morceau probiotique.
1: J'adore ce titre.
2: Il est bien, très stoudien.
0: Ah ouais, à fond.
2: Je revois ma copie.
0: Ah merci.
1: Ah non, oh là là, alors, très bien. Bingo,
0: j'ai choisi un morceau beaucoup plus calme pour
2: oui,
0: finir.
2: Oui, oui, entre Primal Scream et les Stooges,
0: et
2: deuxième
0: on
2: album.
0: On ira encore vers une autre esthétique.
2: Tu nous régales, Raph.
0: Donc, toujours, c'est la régalade.
1: Allez, jingle. Attention.

0: Incredible.
1: Notre ami attaché de presse JP va m'en vouloir d'en parler à l'antenne, mais il sait que ce que je vais dire, puisque j'ai déjà échangé avec lui à ce propos. 20 ans après la hype des bébés rockers, c'était quand même un nom très ridicule. Cette,
2: oui, on est bien d'accord.
1: Voilà leur rejeton en direct de Rennes sur leur premier album Promis ce soir, sorti chez ZRP. Le groupe Romance se place en héritier des bébés brunes. Alors, petit point, selon moi, c'était vraiment les seuls du lot à avoir un talent de composition et d'écriture. Ambiance tête à claque sur la pochette, pose vocale parfois agaçante, texte encore un peu vert pour ne pas dire cucu voire concon, mais d'excellentes compositions qui savent parler à mon petit cœur de rocker. Les mélodies sont bien troussées, l'énergie est plutôt canalisée. Nous saluons les belles fulgurances musicales, mention spéciale pour saxophone qui résonne avec celui des Death Valley Girls dont on parlait tout à l'heure, Julien fait la moue, ainsi que de subtils arrangements de claviers, notamment James Elegance emballe le tout dans une production à la fois serrée et ample. La chanson de Romance que l'on va écouter sonne mais vraiment très très très bébé brune. À vous de comparer Nicotine Love, la chanson titre du deuxième et meilleur album de la bande à Adrian Gallo, avec Cigarette et Verveine du groupe Romance. Je t'aime.

0: Je vous avais pas menti, il y a du saxophone.
1: Ah, oui.
0: Il est pour vous toutes et tous, surtout pour toi, mon Julien.
2: Ah, oui, non, mais...
0: JP, je t'adore. Continue de m'envoyer des disques comme ça, mais j'aime bien ce disque. Il finira pas sur le podium. Je vous l'annonce aussi. À l'annonce d'un projet artistique d'un fils d'eux, notre première réaction est généralement l'agacement. Ensuite, et très rapidement, vient la curiosité, parfois malsaine, de savoir si la progéniture sera à la hauteur de ses parents. Tracy Thorn et Ben Watt du duo.
1: Oh merde, arrête okay. avec tes blagues.
0: Everything tests, But The Girl. Ah. N'ont pas fait que d'excellents disques ensemble, ils ont eu ensemble un fils, Blake. Sous Avatar Family Stereo, fin juillet, il a livré The Thread, un premier album plus qu'honorable chez Bella Union. C'est propre, agréable, sans grande surprise pour qui aime la pop folk moderne, aéré, épuré et bien arrangé. D'aucuns salueront la proximité vocale avec JJ Johansson. Nous allons écouter Family Stereo. Je sais plus quel titre, c'est Remedy. Il y a du piano, Raph. Hein.
1: Ah, j'espère qu'il y a du saxophone aussi.
3: Non, mais c'est long à venir, par contre.
1: Mmh. Ouais.
0: On aurait dû le mettre.
3: Ça arrive doucement. Là.
0: Family Stereo.

0: C'est l'heure de la sieste.
1: Non, ça fait
0: la Casbah.
1: J'avoue, ça fait très musique de fin de série.
0: C'est beau.
1: C'est beau, c'est lisse, c'est propre, ça sent la savonnette, mais ça passe.
0: Je sais pas ce que ça veut
1: et
0: dire,
1: Julien
0: ça
1: nous,
0: sent la savonnette.
1: Julien nous a dit, on est déjà à Noël, c'est vrai qu'on n'a jamais été aussi proche de Noël.
2: Les petits carillons et tout.
0: Ouais.
1: Rendez-vous pour le best-of dans pas longtemps.
0: Ben voilà, ça ferait une bonne émission pour Noël. On arrive à la fin de cette émission, tu voulais dire un mot?
2: Non, pas du tout.
0: C'est moi j'ai cru.
1: Deux mots alors.
0: Eh bien oui, je dois vous rappeler que cette émission est réalisée en direct et enregistrée dans le studio de Radio Méga.
3: Non, on a...
0: Ah oui, t'as un morceau,
3: j'ai le temps de passer un titre avant.
0: Ah là là là là.
3: J'en parlerai après, tiens, comme ça.

0: Et voilà, je voulais vous réveiller un petit peu après ce morceau, Bingo.
1: Mathilde !
0: Voilà, c'était Mord Fustang, un groupe suisse originaire de Zurich avec une chanteuse Valentino. C'est pour ça qu'on adore.
1: C'est qu'on connaît.
0: C'est sorti chez la Suisse Primitive. La Suisse Primitive, et ça date un peu, c'est 2024. Je vous invite à aller sur le site de Radio Vostok à Genève. Il y a un petit live qui est diffusable, qui est à voir et qui est très sympa. Et à noter quand même que tout à l'heure on parlait de rock australien, c'est quand même Mickey Young qui a masterisé encore une fois ce disque. Alors ce morceau, c'est pas le plus représentatif de l'album, ils sont plutôt dans la veine Black Angels, c'est plutôt psyché, mais j'aime bien ce petit morceau d'une minute là, comme ça on peut le balancer un peu quand on veut. Et puis il vous a surpris, c'est ce qui m'a le plus plu quand même.
1: Ouais, ça y est, je peux finir l'émission, c'est bon.
0: Tu peux finir l'émission.
1: Voilà, c'était Rock à la Casbah, édition 935. Donc je vous rappelle qu'elle est enregistrée et réalisée dans le studio de Radio Méga à Valence dans la Drôme, qui est une Ferra. J'ai failli dire Ferra Rock. La Ferra Rock est devenue la Ferra, qu'on se le dise. Vous pouvez retrouver cette émission en podcast sur notre site casbah-records.com. Il y a quelques interviews qui vont arriver. Je suis en train de vous préparer des trucs. On les mettra sur le site parce que, de temps en temps, il y a quelques interviews. En ce moment, il n'y en a pas trop.
2: Non, mais non. Je corrigerai les fautes.
1: Ouais, voilà. Si tu veux. Pas de problème. Vous pourrez évidemment retrouver le podcast de cette émission que l'on termine avec un titre donc de Get Down Services de leur album Massive Champion, sorti au mois d'août de cette année. On écoute le morceau What's On Your Mind et c'est sorti chez Breakfast Records.
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Donc à demain à partir de, disons, 17h. 17h ou 18h, je ne sais plus exactement, sur RQB 103.9 MHz. Voilà, salut. Je vous dis donc salut. Au regret. Ciao.

bientôt.

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1: Non. 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
10: Bienvenue dans la quatrième émission, l'émission du bon goût cinématographique. Si vous êtes là, c'est que vous aimez le cinéma. Je suis Stork et je vous accompagne au long de cette prochaine heure, durant laquelle nous allons parler de l'une des franchises horrifiques des plus surprenantes, à la fois par l'exploration de son concept, par sa résilience, sa longévité et en sa qualité de laboratoire d'expérience cinématographique offrant une liberté de création à tout un tas de cinéastes et scénaristes. Et nous voilà partis dans le monde particulier du found footage, avec les 9 VHS.
11: Everything's pretty much empty in here.

0: squat. Oh shit. Fuck. What?
1: Here's the
0: no fucking way. Oh man, he smells.
2: Je préfère le clarifier, je ne suis pas un grand fan de found footage. Pour ces le du fond qu'on pas suivi, c'est un principe de mise en scène et non un genre qui consiste à montrer des images filmées par une personne lambda avec des moyens amateurs. Et le meilleur exemple est de bien entendu The Blair Witch Project en 1999, dont le succès phénoménal a donné envie à tout un tas de producteurs de surfer dessus. Forcément, le found footage nécessite des moyens réduits et n'importe qui peut en réaliser un, ce qui permet de proposer des films à petit budget. Mais attention, je ne nie pas qu'il en existe de très bons, mais la majorité des found footage, c'est quand même bien de la merde. Tous les genres sont passés par ce prisme, l'horreur, l'épouvante, la science-fiction, le fantastique, l'action, le film de guerre, le drame, la comédie et tant d'autres. Toutefois, deux genres s'y prêtent tout de même particulièrement bien, c'est l'horreur et l'épouvante, puisque le fait que l'un des protagonistes tienne la caméra et capture ce qu'il voit, et donc expérimente, eh bien ça ajoute un plus à l'immersion et ça favorise le frisson. Mais encore une fois, même dans ces deux genres, la facilité fait que la majorité des productions en found footage, bah c'est quand même pas terrible, car la crédibilité est essentielle avec cette démarche et elle est bien souvent aux abonnés absentes. Bon, si je prends le temps de discuter des VHS et de ces 9 métrages, vous vous doutez bien que ce n'est pas juste par plaisir masochiste. En effet, si tous les courts-métrages qui composent la franchise VHS ne sont pas bons, dans l'ensemble, c'est d'une qualité quand même rarement atteinte dans le found footage. C'est pour ma part cette franchise qui m'a fait changer d'avis sur le procédé et m'a permis de mieux comprendre l'ampleur des possibilités qu'une telle technique peut offrir. Puisque s'il y a de très mauvais segments, il y a surtout moult segments absolument incroyables, tant et si bien que c'est au cœur de cette franchise que l'on peut trouver ce qui s'est fait de meilleur ces presque 30 dernières années dans le domaine. Et forcément, bah c'est pas rien. VHS premier du nom est une production états-unienne de 2012, initiée par Brad Miska, fondateur de Bloody Disgusting, et Roxane Benjamin, collaboratrice du site. Le principe est simple, il s'agit d'une anthologie en 5 segments, avec un 6e en forme de fil rouge qui ouvre le métrage, permet de faire les liens entre les différentes histoires et sert également de conclusion. La volonté de Miska et Benjamin était de donner une libre expression à tout un tas de jeunes auteurs, avec pour seule contrainte de raconter des récits horrifiques par le biais du found footage, en abordant des thèmes relativement similaires, même si c'est moins flagrant dans les 3 premiers. Enfin, surtout dans les 2. Le 2 et le 3. Dans le premier, c'est assez flagrant. Le métrage s'ouvre avec le fil rouge Tape 56, réalisé par Adam Wingard et coécrit avec Simon Barrett. On y suit une bande de jeunes paumés qui se prennent pour Jackass et on comprend rapidement qu'ils vivent dans un patelin au fin fond des USA où il n'y a rien à faire et où il est difficile de se projeter dans un avenir sans opportunité. Et oui, nous sommes dans du cinéma d'exploitation, donc fort d'un message politico-social. Toujours est-il que le film ne prend pas ces jeunes en pitié, au contraire même, puisqu'il les introduit de la pire des manières quand dès les premières minutes du métrage on les voit commettre une agression sexuelle insupportable. Cette introduction annonce la couleur, le film sera sans concession et le malaise l'une de ses principales composantes puisque la masculinité toxique lui sert de structure centrale. Pour rappel, VHS date de 2012, 5 ans avant Me Too, et porte l'empreinte de Roxane Benjamin. Elle utilise la radicalité du genre horrifique pour cibler les dysfonctionnements de la société états-unienne et par extension occidentale. Après avoir commis leurs méfaits, puis des dégradations gratuites, car visiblement ils aiment casser des trucs, la bande de jeunes est recrutée par une source anonyme et mystérieuse qui leur demande de cambrioler une maison pour y trouver une VHS spéciale. Ils visionnent donc différentes vidéos qui servent d'introduction à chaque segment. Puis, entre les courts-métrages, on revient vers ces jeunes détestables sur lesquels on en apprend toujours un peu plus. Et plus on en apprend sur eux, et moins on se soucie de leur sort. Et là, le segment d'Adam Wingard se révèle sympathique, puisqu'il n'essaye pas de nous procurer de l'empathie pour ces personnages, bien au contraire. On ne craint pas pour eux, on a juste hâte de voir comment ils vont se faire buter. Ce procédé amusant, et un brin sadique, puisque notre boussole morale, là, elle est en mode banquise, donne à l'ensemble une dimension humoristique grinçante. 60. On sent que les créateurs de ce fil rouge s'amusent avec le concept et c'est communicatif. Sans vous révéler ce qu'il se produit à terme,

0: Dude, what's up, man?
1: I'm just fucking sitting on the couch, dude. Jesus. I mean, oh my god. Whoa. What are you, like, shit, a fucking cat or something?
0: Oh, Jesus. Christ. Okay.
1: Oh go, my go, go, go. God.
0: This is cool. This is weird. Do you want to go?
1: Fucking contraption.
2: Do you want to go? You understand?
0: Yeah, let's go.
3: Les choses sérieuses commencent avec le premier segment Amateur Night, réalisé par David Bruckner et coécrit avec Nicolas Tekoski. Et là, la franchise VHS débute très très forte puisque Amateur Night reste l'un des meilleurs segments des 9 films. On suit 3 jeunes adultes qui partent en soirée avec une paire de lunettes à caméra intégrée. Ils vont en boîte, dragouillent et complètement avinés ramènent 2 femmes à leur hôtel et pas pour jouer aux aventuriers du rail. Évidemment, ça ne se passe pas comme prévu et le court-métrage devient absolument excellent, mais dans le genre Excel, pas le tableur, hein, mais la virtuosité. Si l'idée des lunettes caméra est peu pertinente dans un film titré VHS, le spectacle offert permet d'oublier ça assez vite à mesure que le récit bascule dans une horreur viscérale. Au départ, ça ne joue pas sur du fantastique et c'est le réalisme qui fait frissonner et prend aux tripes, avec un malaise crescendo passant du réel au surnaturel. Le cours évolue ainsi avec brio entre 2 types d'horreur, celle dont on est tous possiblement sujet et celle de l'imaginaire pur. Amateur Night, c'est malin et efficace et ça aborde un sujet peu évident. D'ailleurs, trigger warning, si vous voyez le film, sachez que ça parle de VSS, d'une manière qui fait passer clairement le message avec une brutalité radicale et graphique parce que c'est très gore, mais en même temps dérangeamment jouissif. Maîtrisé de bout en bout, ce segment réserve son lot de frissons avec des moments pas seulement gore mais aussi terrifiants. Fraise sur le chichi, l'impressionnante ultime séquence ne peut laisser indifférent. Et ce n'est pas seulement au niveau de la peur ou de l'horreur, mais aussi dans sa dimension épique. Alors forcément, passer derrière cette ouverture, ça se révèle un sacré challenge que se charge de relever Ty West, plus connu aujourd'hui pour son excellente X-trilogie, qui œuvre ici à l'écriture et à la réalisation de Second Honeymoon, le second segment de VHS. Ce qui interpelle, et pourra plaire ou non, c'est que ce deuxième segment tranche, si je peux me permettre l'expression, radicalement avec le précédent. Et là, on entre dans une conception du found footage qui, pour ma part, ne m'intéresse pas plus que ça, car il ne se passe pas grand-chose. Bien souvent, le found footage, ça traîne un peu la patte, et c'est le cas ici. Sauf que les personnages développés par Ty West se révèlent intéressants ou inintéressants, ce qui, du coup, les rend intéressants. C'est un couple marié en vacances qui dort à l'hôtel et se balade dans les lieux touristiques alentours. Rien de bien palpitant jusqu'à ce qu'ils réalisent que quelqu'un les observe à l'extérieur de leur chambre. Sam est un type lambda, relou sur les bords, très porté sur la chose et qui fait peu de cas de confiance pour son épouse Stéphanie. On comprend rapidement que leur relation elle est pas dingue et qu'en vrai Sam bah, c'est un peu un gros con. L'empathie est ainsi mise sur Stéphanie et on retrouve ici l'un des atouts de Ty West qui est sa capacité, et c'est assez rare pour le souligner, à écrire des rôles féminins qui ne sont pas clichés et la plupart du temps réussis. Et c'est là que ce segment trouve vraiment toute sa force. La réussite de Second Honeymoon, malgré un départ un peu lent, se retrouve dans une montée en intensité bien dosée, puisque Ty West s'amuse à nous lancer sur des pistes peu pertinentes en nous perdant dans le quotidien de ce couple terriblement normal. Le petit métrage culmine ainsi dans une séquence finale particulièrement brutale, trash et bien gore, avec juste ce qu'il faut de gratuit pour mettre bien à l'aise, et une fois de plus, c'est notre curseur moral qui s'agite, et à chacune et chacun de prendre la chose comme il l'entend. Pour ma part, ce final est diaboliquement amusant. De plus, on voit se dessiner ici toute la cohérence et l'ampleur thématique de ce VHS, puisque le récit se construit autour de la masculinité toxique, incarnée ici par Sam. L'audace appuie de Ty West fait plaisir et c'est à partir de là que l'expérience VHS prend tout son sens.
0: Oh fuck me!
1: Did I break it? Is it okay? Oh my god!
4: Oh. Yo, that is gnarly.
1: Hey,
4: Samantha.
1: Hey, you like this?
5: Oh, your mom.
1: Oh, that's funny. That's really funny.
5: You guys are fucking stupid.
0: Come back!
5: It's gross. Fucking disgusting.
4: Oh my god, it's not gonna hurt you. Oh, no. Yo, that's filled with nutrients. Just suck on it. Bite into it.

0: What are you doing over there, crazy girl?
1: What's with this camera?
0: Whoa, look at that.
1: What?
0: Look at this. Look at this.
1: Oh, wow.
0: Isn't that awesome?
1: Yo, we could trip all day on that. Yeah.
2: Oh, yeah.
1: Uh-huh. You like
2: oh,
1: that?
2: Oh, yeah. Dream on. Joey, you're all gonna fucking die up here.
1: What?
3: Bon, pour le troisième segment, il me faut d'être honnête avec vous, il appuie sur l'une de mes cordes sensibles, donc je suis peu objectif et ça me convient parfaitement. Ce segment, titré Tuesday's 17th, qui se déroule ainsi 4 jours après un vendredi 13, je vous laisse juge de la référence, est écrit et réalisé par Glenn McQuaid. Il prend pour point de départ le Spring Break, un congé prisé des étudiants états-uniens. L'environnement typique du teenage movie qui va mal tourner est présent, avec son ambiance forestière qui évoque bien entendu le terrain de chasse de Jason Voorhees, mais aussi The Blair Witch Project qui rappelle que nous sommes dans un found footage. Qui dit teenage movie dit jeune mâle en rut, et une fois de plus, les personnages masculins sont présentés sous un jour, comment dire, assez négatif. Entre l'athlète qui passe son temps à montrer ses muscles et parler de cul, et le nerd qui espère avoir sa chance avec l'archétype de la cheerleader, obnubilée par sa poitrine, on n'est pas vraiment sûr de l'étudiant très finot. Et ça tombe bien parce que c'est tout ce que l'on demande à un slasher. Et on s'aperçoit que Glenn McQuaid délivre ici une véritable lettre d'amour à un genre qui l'affectionne et auquel il semble avoir absolument tout compris. En à peine quelques minutes, toutes les références possibles au genre sont exprimées, donnant d'office une dimension sympathique au segment. Ce n'est pas le plus gore ni le plus inquiétant, mais le charme opère, et si le concept est assez vite éventé, l'esthétique reste cool, comme son traitement, qui ne dépasse jamais réellement le stade de l'hommage, mais finalement est-ce là le plus important dans une anthologie. Le récit nous réserve deux petits twists marrants, surtout que vu de sa durée assez réduite, il s'enchaîne rapidement, s'amusant de notre attention. Il nous dit de regarder par là, oh et puis en fait non, il fallait regarder par ici. L'expérience proposée s'avère ainsi efficace et sans casser trois lattes à un plumard, son ton proche de la parodie apparaît au milieu de ce premier VHS comme une récréation avant de reprendre les choses sérieuses. Ce qui est chose faite avec l'avant-dernier segment où nous passons dans un nouveau genre, celui de la maison hantée, avec pour point de vue un visio par ordinateur. The Thick Things That Happened to Emily When She Was Young, réalisé par Joe Swanberg sur un scénario bien pensé de Simon Barrett, joue à fond la carte de l'épouvante. En vrai, bah, ça fait peur, et ça remplit les cases qu'on peut attendre de ce type d'expérience. Avec en plus un twist qui démontre que ce VHS s'amuse avec les genres, sans se feutrer imperméablement dans des conventions rigides. Et ça, avec les autres entrées de la franchise, ça va devenir une sorte de norme. Ce premier film démontre que ces auteurs ne vouent pas de respect mal placé au genre qu'ils aiment, et prennent plaisir à se promener en leurs confins. Le plus difficile dans le fan footage, c'est d'obtenir des réactions authentiques de la part des personnages. Dans le cas de ce segment, Emily, une jeune femme en visio avec James, son compagnon, se mutile le bras à cause de démangeaisons, dans un petit délire horror body des plus bienvenus. James, qui est médecin, lui dit qu'il verra ça quand il viendra la voir dans une semaine. Il assure elle une emprise et il la maintient dans une vraie dépendance, lui garantissant qu'il va l'aider, alors qu'en réalité, il la laisse souffrir. Et ça fonctionne, on y croit, les personnages sont convaincants, et il ne vous aura pas échappé ici le retour de la thématique omniprésente dans ce premier VHS. On entre avec ce segment dans un sujet beaucoup plus sérieux à la tonalité dramatique, puisque l'on aborde l'emprise toxique et son impact psychologique. Comme pour Amateur Night, on aperçoit là la volonté de ne pas proposer une simple expérience horrifique, mais bien une réflexion au-delà du genre. Et quoi de mieux que l'horreur ou l'épouvante pour aborder des sujets sensibles, terrifiants dans la vie réelle? On ne le répétera jamais assez, mais c'est là l'une des prérogatives du cinéma extrême, qui peut illustrer un propos difficile par une approche sans concession qu'on ne retrouve pas dans un drame classique, par exemple. Ici, l'expérience se vit avec les protagonistes, on pâtit pour Emily parce qu'on pourrait la connaître, ça pourrait d'ailleurs même être nous. Et cela est traité pour notre plus grand bonheur sous le prisme d'une histoire de fantômes et même au-delà. Cela permet de véhiculer une terreur qui se révèle assez soft par rapport à comment James, un peu à la manière de Jérôme Niel, maintient une emprise en manipulant Emily, que l'on comprend souffre d'un trauma lié à l'enfance. Et la vraie horreur, elle est là, dans un réalisme terrifiant, et ça, bah, c'est ce qui fout vraiment les pétoches. Cast him down! Cast him down! Cast him down!
4: Holy fuck!
5: Chaz!
4: What are you doing here?
6: We're just here for the
7: party.
4: Sorry.
7: Where's the cat?
4: What are you doing here?
7: Sorry.
4: You shouldn't be here! You shouldn't be here!
3: Et nous voilà arrivés au cinquième et dernier segment avec 10-31-98, donc 31 octobre 98. Écrit et réalisé par le collectif Radio Silence, dont on a déjà parlé dans cette émission, puisqu'ils sont à l'origine, entre autres, de Scream 5 et 6. On a à la tête de ce segment des vrais passionnés qui ont fait toute leur carrière dans le genre horrifique. Forcément, la passion, le cœur, eh bien, ça joue quand même beaucoup dans la réussite d'un projet. Le récit se déroule le soir d'Halloween 1998, alors que quatre copains déguisés s'en vont faire la teuf. Sauf qu'ils se trompent d'adresse et débarquent dans une maison abandonnée. Pas besoin de vous faire un dessin, ils entrent, sont témoins d'événements paranormaux et le court-métrage se lance à toute berzingue dans un trip horrifico-épouvante inarrêtable, particulièrement fun à suivre. Radio Silence brasse tout un imaginaire issu de ces légendes racontées au coin du feu, comme le mythe de la Dame Blanche, et on a le droit à des clins d'œil au Poltergeist de Toby Hooper, ce qui fait toujours plaisir, mais aussi à tout un pan de l'épouvante du 7e art. On nous entraîne ici dans un grand 8 avec sensations assurées, que ce soit visuellement ou par la présence d'une thématique plus profonde qui peut mettre mal à l'aise et se présente en rupture avec la forme du segment. Au-delà de la maison hantée, est présente dans le récit un nouveau message autour des VSS avec un point central mis sur la masculinité toxique. La critique prend ici plusieurs formes et condamne le mansplaining involontaire, celui basé sur de bonnes intentions. C'est malin, incisif et plutôt inattendu. Une fois de plus, l'efficacité du message développé résonne dans la nature pop culture du segment qui en appelle à l'extraordinaire liberté de ton qu'autorise le cinéma d'épouvante qui peut se permettre de tenter plein de trucs. Cet épisode vraiment réussi, avec une montée en intensité maîtrisée qui colle les tripes, conclut ce premier VHS hors fil rouge en lui donnant véritablement toute sa consistance et termine de façonner son identité. Voilà donc pour ce qui est de ce premier VHS, un excellent métrage, même si par moments il s'avère difficile de ne pas se demander comment certains trucs ont été filmés. Et c'est un peu dommage parce que se poser ce genre de questions devant un film d'épouvante, c'est la garantie d'en sortir momentanément, de perdre le fil et de se sentir moins investi et dès lors la peur fonctionne moins bien. Mais c'est aussi là l'apanage des fan footage et il faut accepter d'accepter l'inacceptable pour y croire. Cependant, le film évite un piège inhérent au found footage qui est que trop souvent, peu importe les situations, l'image est nickel et la mise au point est toujours parfaite. Ici, le choix est fait d'avoir un visuel dégueulasse, de VHS quoi, et ça marche, on se croirait vraiment devant un truc du genre Les Dossiers Interdits de Jean-Teddy Philippe, pionnier du found footage, et ça fonctionne trop bien. Si le métrage est exclusivement écrit et réalisé par des hommes, il se révèle pourtant étonnamment safe, avec cette thématique omniprésente sur la masculinité toxique et sur l'emprise néfaste. Ce n'est pas juste là pour faire joli et ce n'est pas non plus noyé dans la débauche horrifique. C'est plutôt bien dosé et pertinent, donc ça fonctionne et le message passe clairement, faisant de ce premier volet l'un des meilleurs encore aujourd'hui. Avant de passer au film suivant, je vous propose une pause musicale avec le titre Ain't No Way du groupe Drop Sonic que l'on peut entendre dans le segment Amateur Night.

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0: En 2013, un an seulement après la sortie du premier VHS, débarque sa suite VHS 2. Toujours sous la houlette de Brad Miska et Roxane Benjamin, on sent que la production s'est vue précipitée par le succès du précédent. On s'éloigne ici pas mal de son ambiance avec un petit côté un peu fait à la va-vite. À l'exception d'Adam Wingard et Simon Barrett, tous les autres réalisateurs et scénaristes, que des hommes, sont différents. J'ignore si c'est ce changement d'équipe créative qui impacte le ton de cette suite, mais donner à différents auteurs la chance de s'exprimer avec le concept reste salutaire. Composé de 4 courts-métrages et d'un 5e sous forme de fil rouge, cet opus reprend ainsi la formule, du moins dans la forme. Pour le fun fact, qui ne sert pas à grand chose mais qui fait toujours plaisir quand même, à l'origine, James Rolfe, l'angry video game nerd himself, avait été envisagé pour apparaître dans l'introduction. Mais comme la production fut rushée et que lui était pris sur le tournage de son propre film, bah ça ne s'est pas fait. Et c'est dommage parce que sa présence aurait été très fun et aurait pu donner un petit coup de boost à cette suite qui manque un peu de panache. Mais trèfle de faits inutiles, enchaînons tout de suite avec Tape 49, écrit et réalisé par Simon Barrett, qui est le segment servant de jonction entre les différents cours. Malheureusement, assez rapidement, ce qui dérange est la multiplication des points de vue, qui viennent un peu casser le côté anxiogène de l'angle unique et tremblant. Là, il y a 2 caméras de bonne qualité, une dashcam et une webcam, qui certes offrent du dynamisme, mais l'attrait principal de ce genre de film, ça reste quand même l'aspect crade, nerveux et angoissant, donc un préalable à créer la peur. Avec cette introduction qui conserve un caractère visuellement foutraque, eh bien on passe dans un visuel qui change diamétralement avec le précédent volet. Ce segment reprend le même principe avec une personne qui ne peut s'empêcher de regarder des VHS bizarres. Cette fois, ce sont 2 détectives privés, commandités par une femme inquiète de la disparition de son fils. Ils entrent chez lui par effraction un soir et il y a des télés et des VHS partout alors qu'un ordinateur filme la pièce. Si la fin de ce segment est plutôt amusante, il ne réserve rien d'exceptionnel. Après, il sert juste de passage entre les cours, donc de ce point de vue, on va dire qu'il fonctionne et reste dans la tradition établie par son prédécesseur. Mais enchaînons donc directement avec le premier segment, Phase 1 Clinical Trial, réalisé par Adam Wingard, qui joue également le rôle principal et il est écrit par Simon Barrett. On y suit un homme qui s'est fait greffer une caméra à la place d'un de ses yeux. Voilà le prétexte peu réaliste qui met en place le récit. De plus, la caméra est d'excellente qualité et équipée d'un micro. Franchement, ce postulat de départ, pour moi, il ne fonctionne pas du tout. Là, on part dans du found footage qui ne fait plus vraiment sens. Et il faut trop étioler sa suspension consentie de l'incrédulité à un niveau que ne mérite pas ce qui nous est proposé. Du coup, ça marche beaucoup moins bien parce que c'est super difficile d'y croire. Et puisque tout le principe du found footage repose sur la plausibilité de ce que l'on regarde... Certes, le concept est amusant, inspiré de la trilogie The Eye des frères Pang, où une personne voit des gens morts suite à une greffe d'œil. Mais le cours d'Adam Wingard manque de cohérence. L'homme commence par voir des esprits, puis ces derniers peuvent finalement interagir avec le réel, et il est difficile de comprendre les codes de cet univers, au-delà d'une excuse pour faire des séquences effrayantes. Donc, ça ne marche qu'à moitié. Après, ce n'est pas spécialement nul, il y a des passages intéressants, comme une scène terrible dans une piscine, ou une séquence d'oedipisme amusante, mais on est loin, très loin, de ce qui faisait toute la réussite des segments du premier VHS. Yeah! heureusement, le second court-métrage, A Ride in the Park, relève rapidement le niveau. Co-réalisé par Eduardo Sanchez, l'un des créateurs de The Blair Witch Project, et Greg Hale sur un scénario de Judd Jemminash, ce segment se révèle très amusant. C'est une histoire de zombies qui part un peu dans tous les sens, ça ne se prend pas au sérieux, et c'est drôle, matiné de plus par un gore funky, comme on l'aime. Mais la multiplication des points de vue fait qu'on abandonne totalement l'aspect VHS. Forcément, dans un film titré VHS 2, eh bien, ça perd tout de suite en pertinence. L'incursion dans l'univers zombie offre néanmoins une variation rafraîchissante d'un sous-genre qui en 2013 avait déjà été essoré suite à la hype de The Walking Dead. Cependant, ce n'est pas la première fois que ce sous-genre connaît un traitement au found footage, puisque George A. Romero lui-même avait exploré cette technique avec Diary of the Dead en 2007. Toutefois, c'est la première fois qu'on a directement comme point de vue celui d'un zombie qui nous permet d'assister à la première personne à des éviscérations bien dégueulasses. Et si l'on accepte le fait que ce n'est plus vraiment une VHS retrouvée qu'on regarde, eh bien le segment fonctionne, même si la multiplication des points de vue reste un brin dommage. Une immersion totale du point de vue du zombie aurait rendu l'ensemble beaucoup plus efficace, et malgré la nature comique assumée, cela aurait pu apporter une horreur conjuguée au malaise. Mais ça reste fun, c'est généreux en gore, et puis ben, c'est bien dégueulasse, l'humour fonctionne, les situations sont cocasses, et il y a des gags bien sentis, et bon bah le grand final se révèle quand même assez surprenant. Mais je vais quand même faire mon casse-pied, on ne retrouve pas de cohérence avec le précédent segment, et surtout bah ça ne respecte pas l'univers mis en place avec le premier film. Une carte SD, je suis désolé, mais ce n'est pas une VHS. Pour le troisième segment, direction la Thaïlande avec Safe Haven, coécrit et réalisé par Timo Chajanto et Gareth Evans. On suit une équipe de tournage venue réaliser un documentaire sur une secte et petit à petit, leur périple, qui était en fait un prétexte pour exfiltrer quelqu'un, vire au cauchemar. Un peu long à la détente, Safe Haven parvient cependant à mettre en place une ambiance entre l'étrange et le malsain. L'établissement arpenté par les protagonistes est inquiétant, tout comme les gens qui s'y trouvent. Dans l'ensemble, ça fonctionne, surtout lorsque ça part en cacahuète et que le tout bascule dans le gore et le choc horreur sans pincette. En revanche, il est difficile de croire que ce qui est filmé a pu être filmé à l'arrache par une personne. Et là, on tombe dans un travers qui était assez maîtrisé dans le premier VHS, qui est que les personnages filment tout coûte que coûte et pensent d'abord à ramasser leur caméra, quand bien même leur vie est en jeu. Il n'y a ici rien de vital à tout filmer. Juste s'échapper de ce lieu terrifiant devrait être la motivation principale. À cela s'ajoute une action propre, avec des mises au point efficaces, et même dans la panique, le type qui tient la caméra arrive à tout cadrer comme il se doit. Pour exemple, il jette à un moment sa caméra sur le tableau de bord de sa voiture et ça fait accidentellement un plan parfait. Tout devient difficile à croire dans une œuvre censée nous faire croire que ce que l'on voit est vrai. Avec un concept comme le found footage, il faut être particulièrement exigeant pour éviter que l'audience ne se mette à se poser trop de questions sur le comment du pourquoi que c'est que ça a été filmé. Si la technique paraît facile au premier abord, et c'est ce qui explique le nombre hallucinant de found footage depuis les années 2000, en réalité, en réaliser un bon est une science extrêmement difficile. Bon, après, Safe Haven, c'est très gore et de ce point de vue, c'est satisfaisant. Les scènes extrêmes et jusqu'au boutiste récompensent l'audience, donc on ne va pas se plaindre outre mesure, puisque c'est toujours un plus dans ce genre de production. Lorsque le grand final est à la hauteur, et ici il l'est, avec une antépénultienne séquence impressionnante et palpitante, mêlant l'horreur au folklore entre zombies et satanisme, avec un humour à froid à la fois captivant et terrifiant, mais terriblement drôle. Donc on peut dire que quand même c'est réussi.
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2: Got you sticky handed, you little cum dick.
1: Jen, you'll ruin my life. Please give me the camera.
2: Yeah, right. I'm putting this all over the internet.
3: What's going on here?
1: Oh, nothing. We just caught your friend milking his dick in here.
3: We're coming while you're sleeping?
1: Fuck you and no. Fuck you.
4: There's someone at your door.
1: Where's your dad keep his gun?
5: In the closet.
1: Please tell me this is you guys.
5: No, it's fine. Okay.
3: Yeah, there's no people inside of our house. We just cut the power. Highway 103, 1967. Okay, hurry.
6: Stop playing around! Shut your face, you fucking bull!
5: Ah! Ah! Shit! Did you hear that?
3: What?
0: L'humour est la direction que prend ce VHS 2 puisque son dernier segment, Slumber Party Alien Abduction, se présente comme un gros trip mêlant teen movie, coming of age et invasion extraterrestre. Réalisé par Jason Eisner, coécrit avec John Davies, ce court se révèle particulièrement sympathique avec son humour potache en adéquation avec les protagonistes ados. Fort de son ambiance, crossover entre X-Files, Rencontre du Troisième Type et les Goonies, Slumber Party Alien Abduction possède un petit charme désuet efficace. Bon, on s'éloigne totalement du côté horreur malsain du premier film, mais on rigole bien, alors on va pas commencer à se plaindre là-dessus. Maintenant, ce segment souffre du même problème que tous les autres dans cette suite, le choix de la caméra et de qui la porte. C'est même le pompon lorsque c'est le chien qui a la caméra fixée à lui, et ça devient totalement absurde parce qu'il semble savoir comment se placer pour filmer l'action exactement comme il le faut. Alors c'est un gag, certes, mais là on voit poindre un problème qui s'accentue dans le troisième VHS, l'absence de codification claire quand il en vient à considérer l'approche des segments par leurs auteurs. C'est cool qu'il y ait une liberté de ton, mais c'est cool aussi de construire un truc cohérent. Si ce segment est très fun, il dépeint un peu avec le reste de ce qui a été proposé jusque-là, bon ou mauvais. Ça ne l'empêche pas, en dehors de ça, d'offrir une galerie en hommage à toute une imagerie du cinéma d'invasion extraterrestre, et on s'attache aux personnages, on craint pour eux et on rigole autant qu'on puisse être effrayé, surtout si vous avez une peur verte des extraterrestres. Un brin trop soft et gentil, ce segment semble se destiner à un public adolescent éloigné de la brutalité du premier film et des segments qui le précèdent dans cette suite. Sans audace gore, ça reste léger et choupi, et ça offre une conclusion un peu dissonante à ce VHS un poil laborieux. Si l'on retrouve le côté exploitation du premier VHS et une vraie passion de la part des cinéastes qui y ont participé, cette suite perd de sa texture de ton. Difficile de ne pas comparer quand le titre est VHS 2, et difficile de ne pas avoir quelques attentes. L'orientation particulièrement lisse fait l'impasse sur le côté crade et flippant, avec une imagerie claire et nette, et mise davantage sur le rire que sur l'horreur. Dans l'idée, c'est pas dérangeant, ça n'est pas incompatible, bien au contraire, mais les incohérences constantes entachent l'appréciation de cette suite. Heureusement, elle comporte des séquences chocs soignées, parfois impressionnantes avec des effets percutants. Le côté sale et amateur du premier film manque ici terriblement, hein, c'est trop pro, et certains réalisateurs ne semblent pas à l'aise avec le concept, le tordant pour faire passer leur histoire avant l'ensemble, ce qui se révèle dommage. Il est également difficile de trouver une thématique qui relie les différents segments, les rendant moins cohérents entre eux. Le but d'une suite est de développer un univers et d'expliciter ses codes et son fonctionnement. Or, ici, le seul rappel avec le premier est le segment fil rouge. On perd beaucoup du mystère par une tournure formelle aseptisée et il manque l'amateurisme des vidéos à l'aspect VHS du premier film, ce qui brouille les intentions de cette suite. Mais bon, après, ça reste amusant, c'est généreux et c'est peut-être là, finalement, le plus important. Le temps est venu de faire une pause musicale avec cette fois le générique de ce VHS 2 et le titre Six Different Ways to Die du groupe The Death 7.

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6: En 2014 sort VHS Viral, troisième volet d'une désormais trilogie. Quelques changements de taille s'opèrent ici, puisque Roxane Benjamin quitte l'aventure et part produire deux autres films à segments, Saw's World en 2015, mais surtout XX, qui a la particularité d'être fait uniquement par des femmes, un pendant aux trois premiers VHS, qui font quand même un peu boys club. Le métrage est diffusé sur Netflix et connaît une exploitation en salle très limitée. Et surtout, il est loin d'être à la hauteur des deux précédents volets. Composé de trois courts-métrages plus un fil rouge, dans l'idée on reste sur la même formule, même si ce VHS Viral tente de se démarquer en la renouvelant un peu, et bon, c'est pas franchement une réussite. Le métrage s'ouvre sur le désormais classique fil rouge, intitulé ici Vicious Circle, qui est écrit et réalisé par Marcel Sarmiento. Changement de concept, ça commence plutôt bien, même si on perd totalement le côté underground du premier. Le segment se moque avec malice de cette manie de tout filmer pour obtenir un jour la vidéo virale qui permet d'accéder à la reconnaissance et à la richesse. C'est amusant de voir qu'une décennie plus tard, ce style de problématique demeure très actuel. Ça fait à la fois peur et en même temps, cette espèce de constance dans la médiocrité a quelque chose de rassurant. Le message véhiculé par ce fil rouge s'avère réellement intéressant et parvient à reprendre le concept des VHS qui rendent fou. Sauf qu'en lieu et place des télévisions et des magnétoscopes, cette fois la menace vient du flot internet et des portables qui touchent en simultané des millions de gens. Le concept est ainsi poussé un peu plus loin, éclaircit des zones d'ombre et permet d'approfondir partiellement les récits comptés dans les fils rouges des deux précédents VHS, qui servent de fait également de connexion entre les films de la franchise. Cela crée une véritable cohérence d'ensemble plutôt que des productions disparates sans logique qui ne font que surfer sur le titre d'un succès. Le premier segment qui ouvre le bal est Dante the Great, écrit et réalisé par Greg Bishop, et pour mieux l'apprécier, il est important de se dire qu'on n'est plus du tout devant un found footage. Parce que autant le segment est excellent, drôle et fun avec son côté mystique et mystérieux, autant c'est un très très mauvais found footage. Donc on oublie totalement le concept et on apprécie le moment. C'est mis en scène et monté comme un film classique, avec de temps en temps vaguement un plan qui vient rappeler « Ah oui, on est dans un métrage qui s'appelle VHS ». Sorte de chair de poule violent et bourrin, Dante the Great évoque aussi des œuvres de Stephen King ou Clive Barker et aurait toute sa place dans les anthologies Creepshow ou Tales of the Crypt. Avec un humour macabre, on nous montre comment un redneck devient le plus grand magicien du monde grâce à une cape étrange, et à partir de là, Greg Bishop nous donne exactement ce dont on est en droit d'attendre avec une idée pareille et ne déçoit aucunement. Maintenant, c'est filmé avec plein de points de vue différents, on ne sait pas trop qui filme et ça ressemble beaucoup plus à un film traditionnel qu'à un found footage. Mais c'est fun, donc bon, ouais, allez, pourquoi pas.
7: Mucho tiempo que mi autoestima no es importante en esta casa. Alfonso.
8: Sí, sí, sí.
7: Soy idiota. ¿Qué te pasa?
8: Ahora, ahora ven.
7: ¿Pero qué te pasa?
9: ¿Está usted bien?
8: Sí, sí, sí, sí, estoy bien.
6: Avec le second segment, Parallel Monster, on en revient à un found footage classique avec un personnage qui filme tout avec sa caméra et en plus c'est là l'un des meilleurs segments provenant d'un VHS. Écrit et réalisé par Nacho Vigalondo, Parallel Monster propose un concept délirant mais bien prenant et le tout en espagnol. Alfonso, un inventeur qui travaille dans sa cave, vient de créer une machine interdimensionnelle et un soir, il se retrouve face à un autre Alfonso qui l'invite à changer d'univers avec lui durant 15 minutes. Sur ce postulat qui est extrêmement série B, Vigalondo instille touche par touche une tension bien gênante qui parvient à instituer un malaise palpable. Avec un côté SF déviante, matinée d'horreur, ce segment part très loin dans son délire et le fait particulièrement bien. Pour peu qu'on se mette dans la peau d'Alfonso, ça devient une expérience absolument terrifiante. C'est bien simple, hein, tout est ici maîtrisé, au point même que ce segment apparaît comme davantage consistant que l'ensemble de VHS Viral. Il y a une excellente utilisation du found footage, puisque Alfonso part en exploration, il a donc une raison valable de filmer tout ce qu'il peut. L'univers développé est consistant et on y croirait, ce qui forcément décuple notre intérêt pour ce que voit Alfonso et nous plonge avec lui dans l'horreur et la terreur la plus pure. Maintenant, comme pour le précédent volet, il est difficile de saisir en quoi c'est cohérent avec Le Fil Rouge et Dante the Great. Donc Parallel Monster fonctionne mieux tout seul, en autonomie. Plongeant avec panache dans l'absurde, la dimension comique mêlée au gore et à l'horreur constitue une expérience délirante des plus fun. On craint autant pour Alfonso que l'on rigole de la situation pourtant terrifiante. Et le petit plus, c'est que le segment se fend d'un message sur les violences conjugales qu'il aurait vu beaucoup plus à sa place dans le premier VHS. En effet, je vais juste spoiler ça, dans l'univers parallèle où il intervient, les femmes ont le droit de rendre justice immédiate sans passer par la justice, dans le cas où elles subissent des maltraitances de la part de leur conjoint. Maintenant, je vous laisse le plaisir de voir comment cela se déroule. Mais rien que pour ce segment, ce VHS viral, bancal, vaut vraiment le détour. Bancal, puisque Dante the Great n'est plus tellement du found footage, mais surtout le troisième segment, écrit et réalisé par Justin Benson, est beaucoup trop found footage. Gonflé à l'esthétique MTV, on y observe trois skateurs avec des GoPro sur leur casque qui offrent des points de vue absolument immondes et même assez difficiles à suivre. De plus, le montage hyper cuté casse totalement une possible immersion. Pourtant, suivre une petite communauté de skaters fait sens. C'est là une contre-culture, tout comme le rôle d'un certain cinéma d'exploitation dont les VHS se revendiquent, mêlant ainsi le fond à la forme. Mais le problème, c'est que techniquement, c'est pas dingue. C'est même très mou. Il y a une scène de baston contre des squelettes qui esthétiquement sont bien foutus, hein, et c'est assez drôle et il y a des passages vraiment amusants, mais c'est mou et puis c'est long et il n'y a pas vraiment d'histoire, c'est juste des skaters qui combattent des squelettes près d'une bouche d'égout. Alors ça se veut stylé avec des arrêts sur image qui sous-entendent que quelqu'un a monté les vidéos des skaters pour en faire un truc cool, et c'est un peu étrange et diamétralement opposé à tout ce que proposaient jusque là les VHS. Ça tourne autant en rond que les roues des skates des protagonistes, et vraiment c'est pas très intéressant, donc je vais m'arrêter là concernant ce segment. J'ai dit plutôt qu'il y avait trois segments dans ce VHS Varol, mais en réalité il y en a un caché, Gorgeous Vortex, écrit et réalisé par Todd Lincoln, qui n'a pas été inclus dans la version cinéma du film, mais se trouve à la fin du générique des DVD et Blu-ray. En somme, il n'a tellement rien à voir avec le reste que son manque de pertinence en fait un objet étrange qui est finalement cohérent avec la direction artistique hasardeuse de ce VHS viral. Cette expérience conceptuelle, pseudo-érotique, semble démontrer les excès de la mode et sa marchandisation du corps féminin, et Gorgeous Vortex tombe dans le piège d'utiliser exactement et de façon putassière les clichés et les codes de ce qu'il dénonce. Il n'y a pas de parole, c'est une succession de séquences qui sert d'idéogramme cryptique sans progression linéaire, donc c'est assez peu intéressant en fin de compte, et ça interroge plus que ça ne fascine. VHS Viral est vraiment une expérience en demi-teinte avec du très bon et du très mauvais, ou plutôt du très peu intéressant. Si le film s'avère fascinant avec son message sur notre consommation gargantuesque de l'internet, les différents segments peinent à mettre en forme un propos d'ensemble. Ça perd tellement du concept initial qu'il est légitime de se demander si c'est pertinent d'avoir titré le film VHS. Si ça reste sympa à regarder, on est loin, très loin de la proposition du premier qui était prometteuse et qui connaîtra une véritable résurgence avec le quatrième opus en 2021. La multiplication des points de vue et les montages qui permettent une mise en scène haletante retirent absolument tout au concept du found footage qui est tout de même l'argument de vente. Les images sont trop clean et ça s'appellerait webcam viral, que le côté tromperie sur la marchandise serait moins appuyé. Et il n'y a plus trop de lien avec la VHS puisque ça embrasse trop les codes visuels de l'ère numérique et de fait, ça perd de sa substance et ça baisse en qualité.

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La trilogie VHS se compose de productions qui ne se valent pas tout à fait du point de vue de leurs intentions. Si on y trouve bien la volonté de prolonger une formule, notamment avec Tape 56 et Tape 49, qui sont les fils rouges des deux premiers films, Vicious Circle, fil rouge de VHS Viral, brise un peu la dynamique. Les changements de ton très marqués, avec un aspect plus délirant, davantage tourné vers la gaudriole de certains segments du 2 et du 3, laissent sur le palier le réalisme beaucoup plus accru de l'original. Ce dernier parvenait à nous implanter cette idée de croire en ce que l'on voit, que ce à quoi on assiste, eh ben c'est vrai. Après, VHS 2 et Viral possèdent des qualités qui leur sont propres et affichent une envie d'éviter la redite. Ce serait là une démarche totalement compréhensible, mais l'avenir leur donnera tort, puisqu'à partir du quatrième film, c'est bien sur le ton et le concept du premier VHS que vont se caler les productions suivantes. Au final, le 2 et le 3 s'imposent un peu comme des tentatives de s'éloigner d'une recette qui ne demandait qu'à se voir affinée. Et ça, heureusement, c'est ce qu'il va se passer dès 2021, puisque là, pour le coup, les films vont exploiter à fond toutes les possibilités que permet un tel concept en repoussant les limites au maximum. Mais tout ça, nous le verrons dans les prochains numéros, car c'est tout ce que j'ai à dire sur le sujet pour cette première partie. Et pour nous quitter, nous allons écouter le titre « Six Different Ways to Die » du groupe The Death Set, générique de fin du premier VHS. Merci de m'avoir écouté et rendez-vous au prochain arrêt de la quatrième émission.

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